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stop. Frérot, t'as fait une session, frérot, mais là, si les gens les ont écoutés, s'ils ont dansé, obligé, il y en a, ils sont partis dormir, ils sont partis. Voilà, le récap sur SoundCloud. DJ

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1: En tout cas, merci à tous d'avoir été à l'écoute. On se donne rendez-vous vendredi prochain. C'était la cool session en DJ Wheeler. Bonne soirée.
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